0: 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Ça, c'est le topic.
1: L'amour ou l'amour?
0: Non, l'amour. Pas l'amour. Ah. On a suffisant de l'amour.
1: L'amour. Il n'y a rien à dire de l'amour.